0: 34-35.
1: Pour le

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0: 라이벨 들으세요. 뭐, 한번.
1: 회사께서, 손을 들으시면

0: Adalet Haber Konferans Terminal'den Türkçe'de Mariel Lansank à l'intersection LinkedIn et Chemin à Sun pour la circulation.
1: C'est ça, c'est ça.

245 centrale, pour intervention sur la vitesse, l'exception du 245 pour un accident impliquant un véhicule avec un blessé léger, l'exception du 245, c'est le 22.

0: generales.
1: Je suis en train de faire des choses, mais en fait, c'est plus, ça dit toujours de besoin.

0: Ist noch 35, ja.
1: Bitte noch, bist du schon 35?
2: Это сам
1: проект на

0: Nous sommes sur Paris 101.
1: Paris 101,
0: 273. 273, actif, 100 RV. Et
1: l'arrivée 273.

Je vais faire le mail et voir que si on peut parler, peut-être en fait, pour faire la repération de

0: Nathan.
1: Nathan, c'est ça qui a passé.
0: C'est pas sans fête. J'ai besoin d'un responsable pour les lieux.

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1: Avec dans la région, votre frère donné à deux.

0: 250 à la centrale.
1: 210-1-250.
0: 250 à la centrale, 44-25 Grand Talon, bâtiment commercial et en superficie. Rien d'apparent, 250 PC, 450 aux communications effectuées.

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0: 259 central pour vérification, à l'exception du 259 10 22.
1: Oui, 259 10 22.

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0: Central 238 pour la rue Sherbrooke S, le 238 qui est 1017 PC. Puis seulement pour aviser que la hauteur de l'appel sur le GPS c'était pas le bon endroit.
1: 22h08, 238 PC, parce que c'est sur le commandement 11.

Je vais vous montrer.

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dans des générations, elle a vraiment trouvé ça très simple. C'est parce que l'énergie a besoin d'un remorquage, puis qu'il veut remonter des informations sur un autre véhicule pour faire son équipement au précis.

0: L'OMHM, super directeur.
1: Avec le moi d'un chien. Il est très violent.

0: Ça fait un long pied. Et 10-40. Mieux m'adresse. En note. Sur la vie du panneau d'alarme infanterie, la rue pour lancer les ascenseurs. Prenez note que l'hôpital Maison de Brosmont possède une unité de résidence femme ici qui est située au lieu principal, le premier qui est à l'LP. Présente un télémétrie sur la chloro. Et il présente un peu en fait pour PDH pour le pavillon Alpha 39-131 Alpha. L'intervention 39-21 Bravo 39-21 Charlie Delta. Echo et Hotspot, catégorie 4 sur un affaire.
1: Alors,
2: un gros de temps. Alors, le PC,

243, 130. 443 pour le 1160 Avenue Petra, l'exception 243-443 pour un système alarme effectueux, 1022. Et demandons le 9050 urgent pour un système d'alarme qui n'est pas en fonction.

0: Je vais sur un toit plus fin.
1: Central au DB 500, on est échangé à l'adresse de première intersection, climat à la zone.

0: 2023 central.
1: Central 2, ça 2023.
0: À l'exception 2023, 2022, on accepte le véhicule avec le matériel. Seulement le matériel, ça va.
1: Central 42, 2033.

bâtiment, deux étages, une grande superficie, haché deux côtés. Le 35 s'occupe des communications.

0: 128 centrale, faisant le responsable pour ouvrir le bâtiment.
1: À 22h58, 228.

Centrale au 228, prends note que l'alarme a été rétablie. C'est 108, 224.

0: centrale 2103 pour le 2364 rue Alignan, avec le 2103-22 pour un feu de débris éteint avant notre arrivée.
1: 2303.

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19, vous avez bien dit le 38-006. Central 219,

44 minutes, 2:20.

0: Et pour Centrale.
1: Centrale, c'est 205.
0: 205 au central pour le 475 de Maisonneuve Est. Pouvez-vous demander l'urgence santé à un emplacement plus précis, si c'est à l'intérieur du métro Berry-UQAM ou la Grande Bibliothèque?

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0: Allez, rien que par de son côté.
1: Vous avez deux, entendu?

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0: très beau jour, c'est notre premier.
1: Le plus centré pour répondre à les instructions de l'échelle 4 et 2 de la rue 4 pour un feu de frais au bois, je fais le mec. Et ensuite, je vais acheter des réparations de mon enfant.

0: de pêcher à l'émission pour le temps j'en faire un fond de flou pour l'appel de l'heure de l'heure.
1: À 3h22, 240. 240,
0: c'est ça. À 3h23, 240.

Victoria McCarthy, exception du 219-429, 448 pour un feu de poubelle, je n'ai pas les 22.

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Я хотел написать, что дешевле к тебе, по-моему, вот.

Central San Pietro South Radio Station, Central San Pietro South Radio Station, Central de Monitation, Radio Station 2, et 274, 5, 5, et autrement dans 14.

0: Retraite Centrale. Centrale 227. Centrale 235 a dépêché sur les lieux.
1: Centrale 227, informatif.
0: 26 de 4. 5
1: avions en terre, 227.

0: Vâng.
1: Centrale pour changement d'article d'adresse, c'est en face du 395 avenue Norval de Cochon.
2: 547 253.

Les enfants voulant rencontrer Anthony, vous avez le code à votre écran. Vous avez un code pour la boîte à clé. Le panneau contient des feuilles, des caractéristiques importantes. Vous avez besoin d'un besoin d'aide. Quand quelqu'un, tu prends le manquant.

1151 Mirabeau, à l'exception du 214 pour un restaurant produit par une défaillance de confiance en un peu. Non, mais c'est juste ça.

0: Affirmatif pour le 234.
1: Il est adressé à eux, là, c'est
0: leur arrêt.

Non. 270 par 130. Quoi? 278 à la centrale là, pour le 6800 chemin Macaul 17. C'est un bâtiment vu de culte détaché. Il n'y a rien d'apparent. 278 TPC, j'active mon RV. Prochaine élévation aux communications.

0: Après le 5-4-2-46.
1: Pour une
0: petite voiture, c'est pour des gros

0: 22 Central.
1: Central 200, je suis
0: sur le site. 22 Central, pour l'accident sur la route service de la métropolitaine en direction Est. Le 228 est 17 ici.

0: réception plus agréable. Pour bien très haut, sur le canal, plus 22. C'est 5, numéro 1 en fait.
1: Star 41, 214.

0: wise. But just l'intérêt de la question, c'est 415 pour un trio qui a décroché du vol de 362.
1: 842-415.

0: Oui, ça.
1: Enfin, 220, est-ce que vous allez prendre le PC à les voir que j'ai l'arrivée?
0: Pour le 800 rue Soin-Victorien, 227, bâtiment de superficie, j'ai des parents, 220 PC, 220 actifs de départ, 5 et 100, communication.
1: Ça va, 220.

0: avec le tour du 220 pour un panneau de 40 effectifs de 2.
1: Ça va faire 403.

255.

nouvellement pour un alarme déclenchée pour la fumée de cigarette à l'exception du 200 et 455 du 22.

0: Pardon?
1: Central 628.
0: Je suis en train de 58 de rentrer. Allez, c'est un 10 de 128 pour les communications qui part à 7 qui vient de.

soit belle, soit vidéo 30 pour essayer de communication de quittement. Et vous pouvez aussi éviter que la rue est fermée par des primates.

pour le deuxième émission de Vancho Gourmand, 440 EPC.

0: 440 pour le 7800, branche sur pour l'exception du 240 et 440 pour vérification auprès d'une personne prise à l'intérieur. 222.
1: Je vais faire 440.

0: Deux-cent vingt-quatre, quarante-cinq, soixante-trois, avenue de Montbène, 223, 88, 6, 7, 8, 6, rien apparent. 224, 5,
1: 224.

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0: 92-7-427-882-8 pour communication.
1: 92-7-427-882-8 pour communication.

0: En 1915, on va être disponible sur Radio Portatif, test de tuyaux.
1: L'heure 11:45.

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1: Nous avons

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0: Super Alpha.
1: 237, 10 4.
0: 237, 267.

0: Le 4205, vous avez confirmé le numéro d'appartement?
1: Non, dans le 205, appartement 812. 812.
0: Je l'entends tout de suite.

0: Esse vai pegar um grito de reporte.
1: Para o général en opération, 1040, le centre opérationnel de la ville de Montréal. Plan d'intervention 32-5, le 39 minutes, le 272 est ajouté en 442 à effectif ici. Si quelqu'un se commande en 5.
0: Je vais prendre
1: 242.

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Je vais passer 12 ans, je vais finir par les 6 sur les 4 sur les 4 sur les 4 sur les 4 sur les 4 sur les 4 sur les 4 sur les 4 sur les 4 sur les 4 sur les 4 sur les 4 sur les 4 sur les 4 sur les 4 sur 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

0: Salut, ça va faire top.
1: Ça va être 200 de la tour.

0: Massacre de Pusa, Ralph.
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Entre le chemin Bailey et Merton, un déversement de pétrole dans la rue qui s'écroule dans les égouts. 240 cellulaires, 234 véhicules de protection, catégorie 1 sur commandement 4.

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On va faire un peu plus de temps.

0: centrale de 158, est-ce que vous avez donné un appel au 258?
1: Centrale au 258, affirmatif, un appel de premier répondant. 42-85, Jean.

Détection incendie suite à une répétition d'alarme dans la même plaque.

0: pour le 115, chemin de la Côte-Sainte-Catherine. C'est le lit de
1: Villiers-Chérine, par exemple. On va te rendre à

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0: 5555.
1: Entendu, 5555.
0: Je vais mettre sur ma courbe, 30 de deux étages, qui arrête dans le 446, qui fait la communication, et le 1077 pour être préparé.
1: Je vous invite, 446.

0: Oh, has this looked at my car?
1: Donner l'intervention au responsable Richard Lachapelle, qui est superviseur des opérations chez Petro Montesprit. On peut le rejoindre au 514-645-9131, poste 2963. 514-645-9131, poste 2963.
0: Nous allons vous laisser

0: centrale, pour manger à 12e à la section du 226 pour accident de véhicule. Deux véhicules impliqués, deux véhicules à l'heure du voisin.
1: Vous en mettez 226.

0: Santé, Pascal.
1: Pascal, tu es Santé.
0: Je suis en train de faire 5000 5000 0 0 0 0 0 0 0 0 0 0 0 0 0 0 0 0 0 0 0 0 0 0 0 0 0 0 0 0 0 0 0 0 0 0 0 0 0 0 0 0 0 0 0 0 0 0 0 0 0 0 0 0 0 0 0 0 0 0 0 0 0 0 0 0 0 0 0 0 0 0 0 0 0 0 0 0 0 0 0 0 0 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

un autre appel premier répondant pour le 2019 à l'intersection Sainte-Catherine et de Lormier, sous le pont, dans leur quartier, pour une personne intoxiquée.

0: 111-142.
1: Ouais,
0: je vais faire un 10-23, c'est celui-là, 142.

0: Je suis
1: désolé, je suis désolé pour répondre seulement à deux, un effectif, un effectif moyen.

205 à 3 sur le chemin de la cour des neiges pour un engin en opération. Départ en accompagnie de BTG tout en création de lignes de chapeau de suite. 204 à l'étage 1 sur 428 de l'effectif du 4 à 3 sur le tour dans l'endroit.

0: phrase de synthèse à offrir un petit peu en effet. Si ça se passe mal de 6 étages, j'ai rien à faire. Je vais faire un état de détecté. Elle va y arriver. Elle va arrêter de 24. C'est Marine
1: 224.
0: Ça va, ça va. Central 120, prévoir du chef de section au section ici, 223, sur le village 120.
1: Mais pas 220.

Central 231, 13 4.

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0: Alors,
1: c'est bon, hein.

0: 275.
1: 275, vous confirmez le 10-3.
0: J'appelle l'écoute 275, on est en train d'évaluer les états en cours.

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0: Charger 34.
1: 73, 273,

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0: 141, Paris 241.
1: Donc à le 241, est-ce que le code de fond est écrit?
0: Regardez, elle est pas le même fond.
1: 413, 241.

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1: Registre à 9, 1, 2, 3, 4, 5, 7, 7.

0: Un tournoi qui le bâtiment a été remis à M. Trent Nestero. Numéro de téléphone 514-243-2619. Gang Nesterenko, N-E-S-T-E-R-E-M-T-O. Et le 449-25 est libéré comme avant.
1: 429-440-139-50, c'est M. Trent, commandement à réparation.

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0: Grenoble 113.
1: Enfin, le
0: 10 à 113. 113, 115, 93, 95, 95. Vous n'avez aucun patient sur les lieux, vous parlez de cette minute. Il est à l'est de Saint-Jean. Est-ce que c'est... Je pouvais me confirmer l'adresse.
1: Enfin, le 230, l'urgence santé vient de modifier pour l'intersection Mont-Royal Est et la rue de Bullion.
0: 230, 113, 104.

0: pour information additionnelle pour gens santé, c'est sur mon voyage. Ça fait entre Deux-Bouillons et puis la rue Coloniale dans la zone piétonnière.
1: À 14h40
0: minutes de 100 ensemble.

0: grave à l'eau de 115 pour 2000-2000 Notre-Dame-Ouest, à l'angle d'Ericani et Chatham. Vous répondez pour un détecteur de fumée en opération, le 240 BPG pour l'armée du salut. Non intervention 15-113, catégorie 4, commandement 5.
1: Je vous engage,
0: c'est 14h43, 215.

14h44, descendu, c'est prendre la date et la série des hommes et combiner premier répondant. 14h44, descendu.

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0: Et plus 114 à la fin.
1: Attends,

0: あの、ルーサン・フランケン。
1: Non,
0: ça va, le 234, le 234, c'est juste 5 km, il va y avoir comment en
1: 24. Et bon, on va aller le 34.

Nu s-a făcut.

Je vais vous faire un peu de temps.

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1: Donc sur la lacrée, oui. 1964, 1664.

On mentionne que c'est possiblement déclenché suite à des drapeaux sur place accrochés par erreur. Cette espérance cellulaire, c'est le cas du comportement de mon

0: avec l'option du 409 pour vérification 622.
1: 13h12, 409.

Sur

0: veuillez ne pas tenir compte de cette vigie-là, car on s'est arrivé.
1: J'entends l'autre qui s'entraîne, ça va donner votre visite de votre arrivée.

0: 227.
1: Central 227.
0: Total 237, 71, 11, Château-Brière, on demande 10, 30 non urgents pour les femmes d'alarme qui demeurent en groupe.
1: 16h18, 237. Central au 223.

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0: Non, j'ai mal à 3.
1: 22-237,
2: le central au 423. 423. Allô 423, le 1040, réitérer l'information, il explique que le cadrage crassant était noirci et que là où la fumée sortait, et qu'il y avait une odeur de brûlé à l'extérieur. Le 1040 va revenir sur les lieux, ça va prendre quelques minutes.
1: Quatre cent vingt-trois, 10, 40.
2: 16h23, 423.

0: Centrale
1: 423. Centrale 423. Centrale 423, on est présentement avec le propriétaire. Il n'y a pas d'alarme. Il n'y a rien
0: d'apparent pour l'instant. 16h24, 423, aussitôt que vous aurez une adresse exacte, là, nous la communiquer.
1: Quatre cent vingt-trois, 16h24,
0: 423.

0: Mountain Hotel.
1: Fatal Alpha 43. Centrale 143, Richelieu du Collège, zut.
2: 16h27, 143.

0: 423.
1: 423,
0: vous me dites bien que c'est de 999 Richelieu.
1: Affirmatif pour le 999 Richelieu.
0: Centrale au 423, ça fonctionne pas là pour le 999 Richelieu. Centrale au 423, ça sera pas plutôt 999 du collège.
1: 423,
0: on vous demande de faire attention, là, ça rentre entre coupé. On confirme 999 du collège.

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0: Central 22 623.
1: À multiples raisons sociales.
0: Jusqu'à pour le message, est-ce que c'est possible de compléter l'attribution?
1: 16h32, 423.

0: 33-83.
1: 33-83, je suis au est-ce que vous avez complété la fonction?
0: Centrale au 423, affirmatif pour bâtiment complété, prenez note le 215, agit comme REIT pour l'intervention.

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0: Catalo de sightings. Centrale au 215, vous agissez comme véhicule RIC pour l'intervention.
1: Okay, just got...

centrale pour le 999. 999, rue du Collège. Réserve 23 Sud-Ouest. 1006, commandement 6.

0: 210.
1: Le
0: 210, le 10-3 pour le message.
1: 10-4.
0: 10-4, le 110.

Je viens de...

0: Kalau misal sampah.
1: Transport de soins.
0: Entre à l'eau 233, c'est un signal à décontamination pour l'intervention sur du collège.
1: Je vais faire renvoi plus cher de
0: 16h43, 233.

0: Hello, this is
1: Louis-Saint-Huit,
0: Louis-Saint-Huit, 11560, 1570, rue Prince-Albert. À l'angle des 1ère et 2e avenue, vous répondez pour une alarme en opération. On précise détecteur de fumée zone 4. Jusqu'à 40 Nellis pour un résidentiel catégorie 2, commandement 4.
1: Bâtiment résidentiel de deux étages attaché secteur 4, vient d'apparaître le 208 EPC.
0: 16h45, 208.

0: salut la centrale.
1: Centrale 10, 200.
0: Pour le 11570 rue Prince-Albert, l'exception du 208-10-22. Pour un système d'alarme déclenché par la fumée de cuisson, le 208 et 205, numéro commandement 4.
1: Centrale au 208, attendez de voir apparaître le 10-22 avant votre 10-5.
0: Salut
1: 10-4. 16h46, 200.

0: Entrante à Saint-Métro.
1: Entrante à
0: Saint-Métro. Entrante à Saint-Métro, est-ce que c'est possible d'avoir le 1850 sur les lieux, puisqu'on est même capable de faire arriver à tous les bâtiments, il n'y a aucune alarme qui fonctionne actuellement. 16h49.
1: Quelle est votre

0: 94.
1: Après 251, vous répondez au 425, 425 boulevard des Anciens Combattants, présentant la vue du Pacifique. Vous êtes normalement en opération, panneau. 43 Telcom pour le syndicat de la copropriété Square Bellevue. 4-4, commandement 3.
0: 231-24. 4-4, on est 200 et qu'on est par commandement 11.
1: 150-204.

0: Bâtiment, en construction de cet étage, rien apparable. 251 PC, 451 va être aux communications.
1: 251.
0: Et 251 à centrale, le 251 va activer son RV.
1: 251.

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0: Tango Single Sierra.
1: Trying to get something out there.
0: We're on 450 pair, 450 à l'exception du 251 et 451, pour une mauvaise manipulation sur les 600 $
1: de PC de 22. Ah, good night. 451.

0: Juste un 2 sur Val.
1: Central du service
0: 312. Central, je ne vois pas, il n'y a pas de l'expert à l'écran. J'aimerais de rejoindre la 240 pour qu'il vienne ouvrir la porte.

0: Station repeat.
1: The 5-9 is 7.

0: Centrale 823 de l'accord, plusieurs véhicules sur les lieux doivent confirmer que les 6 véhicules sont également de 5.
1: Centrale 423, affirmatif.

0: centrale 203, la FQ m'entire après sur les lieux. Est-ce que vous confirmez?
1: Grand 203, négatif. Négatif.
0: C'est pas grand 203.

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1: Je
0: 204, vous répondez au 4735, j'attends 35, chemin de la côte Sainte-Catherine, en sortant à la vue Victoria, pour un détecteur de chemin d'opération, qui rentre en l'arme provinciale pour le projet Genèse. C'est que j'ai eu comme marque, là.
1: 5-4-10-4.
0: 7h22, 204.

0: DVG Central, 8300 pour le bon mètre du vin, on est 17. Il s'agit de bâtiment commercial de l'étage, des achats de tous les côtés, il y a rien d'apparent, et j'aurais dû t'imprimer.
1: 122 238.

0: 200 mètres à la centrale, on va être 205 numéro commandement 11.
1: 7h23,
0: 209. Centrale 204 pour le 4735, chemin de la côte Sainte-Catherine, on est 10-17, 204 est ici, rien apparaît.
1: 204.

0: Je suis un véhicule contre un véhicule stationné.
1: Je suis un véhicule contre un véhicule stationné.

0: 32-5-4, on est 10-5, on libère commandement à 4.
1: 7h32, 10-5-4.
2: Strike on you back on the
3: 132-228.

0: Le 103.
1: Central
0: 203. Appel 203-2, prends 27, numéro 73-28, 7328.

0: Central 247, vous vous étiez mis 10-5 avant le 10-22, on vous a rajouté à l'appel et par la suite, nous sommes rentrés dans le 10-22.
1: 247. Après le 247, on est 10-5.
0: 147, 247.

Là, je voulais faire un transfert, ça va être négatif la deuxième fois. Et ça va être 2,22 à l'exception du 2,23 à l'heure. Là, 2 grammes de récolte.

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0: Deux cent vingt pour deux cent.
1: Le 223, vous répondez 5130-5130 du 28 transversal chemin de la Côte-Saint-Paul et la rue Saint-Rémy pour un alarme en opération dans le bâtiment 1040 cellulaire. On note du bâtiment adjacent le 5120 rue Saint-Clotilde, de bâtiment 275, absence de balcon arrière à tous les étages, présence de cisaillement en façade au deuxième étage, section Alpha. Risque sérieux de chute, bâtiment numéro 20998. Il y a également le 234 étagé en sport au 423, effectif situé, catégorie 3, commandement 3.
0: Numéro 2.
1: Ça va en 22, ça va 23.

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Envers le 4-9 pour l'intersection chimazie, il y a un jugement d'inception du 2-59, un accident impliquant deux véhicules, 32 de véhicules, 32 de dégâts intérieurs seulement du 22.

0: Direction, et puis selon les infos là, qui rentrent à l'écran, est-ce que vous avez demandé un instant sur les lieux pour le vote? Hein?
1: Je vais prendre sur ma cour de lien. Juste
2: le 627 est en direction avec les indications. Il m'en fait possiblement ici, chef. Est-ce que vous en faites la demande?
1: Le 5 mois, il faut bien.
2: Ça se fait dans 28.

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1: Alpha 264 pour répondre pour les 700. 7, 8, 8, 8, 8, 8, 8, 8, 8, 8, 8, 8, 8, 8, 8, 8, 8, 8, 8, 8, 8, 8, 8, 8, 8, 8, 8, 8, 8, 8, 8, 8, 8, 8, 8, 8, 8, 8, 8, 8, 8, 8, 8, 8, 8, 8, 8, 8, 8, 8, 8, 8, 8, 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

0: Zulu Papa Foxtrot, Fox.
1: Donc, allô 265, vous répondez pour les 707 et où je vous route de Gaspé. Je suis prêt par l'île des Sages et par Gaspé. Vous répondez pour une odeur de courrier au troisième étage ainsi qu'une alarme en opération. 1040 cellulaire. 1044. Plancher de DGH 67-076. Une catégorie 4 sur commandement 4.
0: Deux cent soixante-sept,
1: deux cent soixante-sept.

0: pour un essai de fait FM série à Valin, arrivé à activer. Direction. Pour des RV activés.
1: Le ressenti du centimètre, c'est pour une alarme en opération dans la zone 6. La différence nous provient de chez Pellus pour une résidence TV, catégorie 2, commandement 3.
0: Chauffeur.
1: 7h31, 219.
0: Voilà, le gars, 9h5, ben, on commande en 13.
1: 9h32, 249.

grandeur du port Fortinet pour le 4060 chemin Côte-Lièvre à l'exception du 213 et 227 pour un véhicule qui en devrait acheter un bâtiment 222.

0: 467 en centrale pour le 700 rue de Gaspé, à l'absorption 200 et 467 pour des éléments surchauffés à l'appartement 809 1022.
1: À 19h36, 469. Correction 467.

Alors, 38-545.

0: On est en 5, le parking a été délié par lui-même. On va être dispatch.
1: Jusqu'à 205, on a vu les options.

Le four est débranché. 10 47, la catégorie 4, commande en 3.

0: Bon, je vais faire, sans besoin d'un unité supplémentaire, on a une équipe ici, j'en ai plus.
1: 19h58, 403, et un code des requis pour l'intervention.

Justement, les centrales, pour le 60 heures, c'est 73 boulevard Langelier, 222-17, à Soumois, le PC, et à la question du 222, pour un feu de déchet déjà éteint d'être arrivé, 222. 22 à 59, le 222.

2543 comme gestion.

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0: J'attends quoi à ce moment-là?
1: J'attends quoi à ce moment-là? Les papiers expirent les lieux.